0: C'est dans le bon, hein? C'est vraiment le fun de savoir qu'on a une station comme ça qui livre la marchandise 100% country. J'adore. Ariane Nadeau qui était là. Il y avait également Laurence Saint-Martin juste avant, par Mali aussi. Et il y avait une chanson pour Claude qui nous écoute d'ailleurs de la maison. Taylor Joe Miller, ça tournait pour elle. Et pourquoi pas parler de John Party? Parfait. On continue-tu? C'est bien parti, ce que...
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On dit que le bonheur, il est dans la musique. Et c'est signé ça, Joseph Stéphane. Merveilleux. Chabouzi tantôt. Juste à le rappeler parce qu'il y a un dénommé Germain et sa bien-aimée Carole qui avait fait la demande spéciale. Vous êtes salués en passant, les amis. Ils sont sur la route, puis eux, pas mal dans ces heures-là, sont sur la route, puis ils écoutent 100% country. On écoute Jordan Davis dans deux secondes. Jason Aldean aussi s'en vient. Oh, bon. 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

J'aime à dire ça comme ça, toute bonne chose a une fin. Moi, c'est complété pour moi ma semaine également, parce que demain, c'est vendredi. On est en mode week-end 100% country, bien sûr. Mon nom est Paul Chapman et merci à tous ceux qui font partie de l'aventure. Les demandes spéciales, programmation musicale. Hey, bon week-end. 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
4: Bonsoir, ici Claude Marquis. Voici vos actualités. Le Cégep de Victoriaville bonifie son offre de formation pour mieux outiller les intervenants d'urgence face aux véhicules électriques et hybrides. D'une durée de 7 heures, la formation combine théorie et ateliers pratiques afin de favoriser une prise de décision rapide et sécuritaire sur le terrain. Et dès demain, une réorientation obligatoire sera mise en place dans les urgences de la région afin de diriger certains patients vers d'autres ressources mieux adaptées, dans un contexte de fort achalandage et de déploiement du dossier santé numérique au CIUSSS régional. Les autorités rappellent qu'une période d'ajustement est prévue et que les cas urgents continueront d'être pris en charge en priorité. C'est ce qui complète vos informations. Pour plus de nouvelles, visitez monvicto.com.
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Dernière demain de la semaine, on garde ça en tête. Oh que oui, on est passé à travers. Est-ce que la semaine a passé rapidement ou est-ce qu'elle est passée très, très lentement? C'est la question que je vous pose. Dans tous les cas, le résultat est le même. Demain, c'est vendredi. On garde ça en tête, OK? Puis si ça vous tente de peut-être planifier vos prochains week-ends, OK? Parce que celui qui s'en vient là, tout de suite, genre demain matin, là, vous devriez commencer à penser à ça. C'est la fin de semaine de la fête des mères, hein? Fait que peut-être un petit bouquet de fleurs, peut-être une petite activité, une petite sortie, un petit souper au resto, n'importe quoi, ou juste un petit message, une petite carte là, pour leur souhaiter bonne fête des mères. Ça pourrait faire toute la différence. Mais pour les autres week-ends, question de sortir puis d'avoir du fun en gang, peut-être justement avec maman ou peut-être avec des amis aussi. 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Même si le temps

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Merci d'être à l'écoute. Soyez là aussi demain, hein, pendant toute la journée, pour vous accompagner avec vos émissions préférées, vos animateurs et animatrices préférées qui vont vous rejoindre, comme à l'habitude, à partir de 6h le matin. Vous écoutez le Hit Country 95.7. Tommy qui vous accompagne pour les prochains instants. Et restez là, je vous promets de la bonne musique dans les prochaines minutes. Des méchants gros hits, des classiques, des souvenirs, des nouveautés. Tout ça, ça se mélange d'ici les 15 prochaines. Et je salue au passage toute l'équipe de Pavage Bois Vert de Victoriaville.

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5: On va en prendre.